0: J'ai commencé à être appelée par les télés du monde entier et ça a démarré vraiment super vite. Je suis partie de chez ma mère fin juin et au mois de septembre, je commençais ma carrière. Alors que ça faisait même pas un an que je faisais du freestyle. Moi, mon but, c'était de devenir la freestyleuse la plus titrée au monde. J'ai atteint mon objectif l'année dernière.
1: All right, coming up now, Melody. And she is up against Aguska, our reigning women's Red Bull Street Style World Final Champion. And already the drama is starting on stage. Oh my goodness. And here we go. Aguska starts us off.
2: Okay, she starts with the combo to impress Melody, I know. It's gonna be a mental battle. Okay, Melody's gonna reply. Look at that, she throw the ball. Jordan Soul. Wow, nice control.

0: une grimpeuse que l'on a très très envie de voir entrer en finale. Allez, come on, Giga.
1: I didn't want to fail, so I was like grabbing all holes so hard to do the top